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1: En ce mercredi 26 août, semble-t-il que c'est la journée mondiale du chien. Et je sais à quel point ceux et celles qui ont des chiens, c'est vraiment un membre de la famille. C'est vraiment attachant et ça fait partie du quotidien. Donc, si vous voulez me dire quel est le nom de votre chien, pour qu'on les salue ce matin, même s'ils n'écoutent peut-être pas la radio, 1-800-492-2462 pour m'envoyer par texto le nom de votre chien. Ça fait combien de temps que vous l'avez? C'est quelle race? À quel point vous y êtes attaché? Ça va me faire un grand plaisir de vous lire. Je m'appelle Valérie Cormier et on est ensemble jusqu'à 8h45 dans On part ça de même. Et ça part avec William Cloutier et Claude Bégin.

Vous êtes sur les ondes de Viva, on passe de même jusqu'à 8h45. Il y aura un changement important cette année à la foire du camionneur de Barrault. Pour la première fois en 38 éditions, l'accès au site ne sera plus gratuit. Les visiteurs devront payer maintenant 20 $ pour le week-end, ce qui est quand même pas très cher, alors que les 12 ans et moins vont entrer gratuitement. L'organisation explique qu'elle n'avait pas vraiment le choix et ça s'explique justement parce qu'elle a dû aménager une nouvelle piste de course à l'extérieur du village, notamment pour répondre aux exigences des assureurs et rendre le site plus sécuritaire. Le projet devait au départ coûter plus de 4,5 millions de dollars, mais il a été revu à la baisse et représente finalement un investissement quand même d'un peu plus de 2,5 millions. Avec le bracelet d'entrée, les visiteurs auront accès, bien sûr, aux courses, aux services de restauration, aux chapiteaux, aux jeux gonflables également. Il y a l'exposition Show and Shine. Des navettes seront aussi offertes entre le village et le nouveau site pendant toute la fin de semaine. Et malgré les dépenses liées aux travaux, l'organisation a décidé de ne pas toucher à une autre partie importante de sa mission. Elle prévoit encore remettre environ 300 000 $ à des organismes de communauté cette année. La foire du camionneur, je vous le rappelle, aura lieu du 4 au 7 septembre. Les spectacles, eux, resteront à l'aréna Desjardins avec notamment Éric Lapointe, dont le spectacle affiche déjà complet. Puis il y aura Vince Lemire également et Bren Illusion. Donc, à ne pas manquer la foire du camionneur de Barrault. Ça s'en vient très bientôt.

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11: À la météo, ça s'ennuage aujourd'hui avec 40% de risque d'averse au cours de l'après-midi. Il pourrait y avoir un peu de brouillard d'ailleurs ce matin, mais ce sera quand même confortable. Maximum de 24, ressenti de 29 avec le facteur humidex. Et on en profite parce que demain, ça aura des allures d'automne ce jeudi-là avec des averses maximum seulement prévues à 18. On garde le 18 pour vendredi, mais cette fois avec du soleil pour l'instant. On est à 11 degrés.
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Au culturel, évidemment, qu'on va revenir sur le décès de cette très grande chanteuse country, bien connue de plusieurs générations, et j'ai nommé Dolly Parton, qui s'est éteinte à l'âge de 80 ans. Donc, on va s'offrir quelques-uns de ses grands succès et revenir un peu sur sa carrière. Après Roxane Bruno, voici « Si tout s'arrête demain ».

On showbiz, évidemment, je me devais de revenir sur ce départ qui a fait énormément jaser et qui va continuer de faire arriver de partout où elle est hommage. Je vous parle de Dolly Parton qui est décédée hier à l'âge de 80 ans après une carrière qui aura vraiment traversé près de 6 décennies. Sa famille a annoncé son décès hier et son équipe a depuis le confirmé qu'elle avait livré une courte bataille contre le cancer. Évidemment, Dolly Parton, c'est une voix qu'on reconnaît dès les premières secondes. Elle a une voix assez distinctive et elle a beaucoup de succès. Vraiment, il y a plusieurs de ses chansons qui sont devenues des classiques. Alors avant d'aller plus loin, on se replonge dans quelques-uns justement de ses plus grands succès.

Et derrière toutes ces chansons-là, il y a une carrière assez exceptionnelle. Dolly Parton a remporté 10 prix Grammy, ce qui n'est vraiment pas rien, en plus d'un Grammy pour l'ensemble de sa carrière. Et Jolene et I Will Always Love You ont tous les deux été intronisés au Grammy Hall of Fame. Vous les avez entendus d'ailleurs. Ces chansons-là, et I Will Always Love You, on l'associe énormément à Whitney Houston, mais c'est Dolly Parton qui l'avait écrite et enregistrée à l'origine. Whitney Houston en a ensuite fait un immense succès là, qu'on a connu dans les années 90. Et Dolly Parton, elle laisse aussi quelque chose qui dépasse largement la musique qu'elle avait lancée, Imagination Library, dans les années 90, un programme qui offre gratuitement des livres aux jeunes enfants et qui s'est étendu notamment au Canada. Elle avait également donné $1 million à la recherche sur la COVID-19, argent qui a notamment contribué aux travaux entourant le vaccin Moderna. Dolly Parton, elle avait 80 ans. Et maintenant, d'un monument de la musique country, on passe à une autre forme de musique, la musique traditionnelle. On revient plus près de chez nous avec la 9e édition du Festival de musique trad de Val-d'Or qui a dévoilé sa programmation. Donc, ça va se dérouler du 4 au 8 novembre prochain sous le thème « Les voisins débarquent ». Et l'idée, c'est vraiment de célébrer notre musique traditionnelle québécoise, mais aussi toutes les influences venues d'ailleurs qui l'ont façonnée. Donc, l'Acadie, les Îles-de-la-Madeleine, l'Irlande, l'Écosse, mais aussi évidemment les artistes de chez nous. Donc, parmi les gros noms annoncés, on retrouve les Charbonniers de l'Enfer qui vont faire un arrêt à Val-d'Or le 6 novembre. Et puis, évidemment, il y a aussi les Rats de Swamp qu'on a annoncés qui vont faire évidemment une belle soirée aussi. Bref, vous pouvez aller consulter la programmation en ligne pour avoir tous les détails.

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À venir un peu plus tard à l'émission, on va parler à Patricia Pinto de la Savonnerie Bombin. Ça fait un petit moment qu'on ne lui avait pas jasé. Beaucoup de nouvelles choses qui s'en viennent de son côté. On va également discuter un peu plus tard aussi avec Sébastien Lemire, député d'Abitibi-Témiscamingue. Mais d'abord, c'est Ludovic Bourgeois qui est là.

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1: C'est toujours très intéressant de refaire l'histoire dans le cadre du centième de la ville de Rouyn-Noranda. Et pour le faire, qui de mieux que l'historien Benoît Baudrigourd, qu'on retrouve chaque mois. Il est de retour ce matin. Bonjour Benoît.
2: Bonjour Valérie.
1: On va parler cette fois-ci de la désignation en 1966 de Rouyn-Noranda comme capitale administrative de l'Abitibi-Témiscamingue. D'abord, pouvez-vous nous dire dans quel contexte politique là, ça s'est produit, cet événement-là?
2: L'obtention là, du statut de capitale administrative régionale là, pour Rouyn-Noranda s'inscrit dans le cadre général de la Révolution tranquille. Une période marquée, entre autres, par des réformes majeures de l'action gouvernementale suite à l'élection là, du Parti libéral de Jean Lesage, qui va mettre fin à plus de 16 ans de règne de l'Union nationale de Maurice Duplessis. Donc, les personnes plus âgées doivent se rappeler cette période-là.
1: Mm-hmm.
2: Le gouvernement québécois va ainsi procéder à une vaste réforme administrative là, pour mettre un terme au fouillis qui prévaut. À l'époque, là, il y a à peu près une quarantaine de différents découpages territoriaux qui sont utilisés par les ministères et organismes gouvernementaux. Et c'est dans ce contexte que, en mars 1966, le Québec est divisé en 10 régions administratives pour assurer une coordination le plus efficace des interventions du gouvernement en direction des régions. Et on va citer alors à la création de la région 08 Nord-Ouest, qui va changer de nom là, en 81 pour prendre son nom actuel là, de Abitibi-Témiscamingue. Et dans ce cadre, on va citer aussi à la création de 7 villes qui vont être identifiées comme capitale administrative pour 7 de ces régions, dont Rouyn-Noranda pour notre région. Et il ne faut pas s'étonner là, que dans le cadre de la démarche pour désigner la capitale du Nord-Ouest, là, à Abitibi-Témiscamingue aujourd'hui, il va y avoir des pressions politiques et des rivalités entre les principales villes de la région, un peu comme partout dans les autres régions mm-hmm. où il y avait désignation d'une capitale administrative.
1: Ouais, les autres villes... Les autres villes, oui. J'imagine, voulaient eux aussi devenir la capitale, c'est ça?
2: Oui, en fait, Val-d'Or et Amos ont aussi aspiré à l'époque au titre de capitale régionale. Mm-hmm. Mais les principaux atouts qui ont joué en faveur de Rouyn-Noranda ont l'importance de sa population. En 1966, Rouyn-Noranda est la ville la plus populeuse. Et aussi sa position géographique au cœur de l'Abitibi-Témiscamingue et son rôle de carrefour des communications routières et ferroviaires à l'époque entre les différents secteurs de la région. Tout ça a joué pour faire de Rouyn-Noranda capitale administrative de l'Abitibi-Témiscamingue.
1: Et cette désignation-là de Rouyn-Noranda comme capitale administrative régionale, est-ce que ça a aidé à favoriser le développement de la ville? J'imagine que ça vient aussi avec une certaine retombée.
2: Absolument. C'est sans contredit une étape charnière dans le développement de Rouyn-Noranda à une période importante parce que la ville va profiter de sa fonction, de sa nouvelle fonction de centre régional de services gouvernementaux pour compenser le déclin de l'activité minière, entre autres les fermetures de mines là, qui sont nombreuses à l'époque. Et ça permet de freiner la baisse importante de la population. Il faut se rappeler que Rouyn-Noranda va passer de environ 30 200 habitants en 61 à moins de 27 576, donc une perte de population importante. Et ce statut-là de capitale régionale va amener en quelques années 16 ministères et une vingtaine d'organismes gouvernementaux à établir une direction régionale à Rouyn-Noranda.
1: Mm-hmm.
2: Et ça va faire que ça va engendrer rapidement une rareté d'espace locatif à Rouyn-Noranda et amener le gouvernement du Québec à faire construire une dizaine d'édifices à bureaux dans la ville, dont plus de la moitié vont être à l'initiative d'entrepreneurs locaux. Donc, rapidement, au cours des années, le gouvernement québécois va devenir un gros propriétaire immobilier et un important locataire d'espaces à bureaux, contribuant de fait à développer l'activité économique. Et je mentionne entre autres qu'on assiste aussi à l'implantation à Rouyn-Noranda du siège social de la direction régionale La Grande Rivière d'Hydro-Québec, qui est à l'époque responsable de l'exploitation de l'ensemble des centrales hydroélectriques, tant de l'Abitibi-Témiscamingue que de la Baie-James. Et ça, ça amène de nombreux emplois dans la région ici, des emplois d'Hydro-Québec. Donc, n'eût été de ce statut capitale régionale, là, c'est assez évident que Rouyn-Noranda aurait connu une longue période de difficultés économiques et sociales là, dans les années 60 et 70.
1: Donc, si je comprends bien, cette fonction de centre régional des services gouvernementaux, ben, ça va avoir un gros impact là, sur l'emploi, comme vous le disiez.
2: Absolument. Avec les années, là, le secteur public et parapublic, là, si on pense au cégep, à l'université, au conseil régional de la santé, et ainsi de suite, va devenir le principal pourvoyeur d'emploi à Rouyn-Noranda. Et ça va contribuer à l'augmentation de la population, là, qui va retrouver au milieu des années 90 son niveau de 1961, avec environ 30 700 habitants. Et le facteur important, c'est que la création d'un grand nombre d'emplois bien rémunérés dans la fonction publique va favoriser la croissance de la classe moyenne et l'émergence d'une société plus égalitaire, car Rouyn-Noranda jusqu'alors est une ville socialement surtout marquée par les rapports conflictuels entre les compagnies minières et les travailleurs. Là, on peut penser que dans les années 40-50, il y a eu des importantes grèves dans le secteur minier, entre autres à la Minorne, là, en 46-47 et en 53-54, là, des grèves de longue durée. Et le profil des socio-économiques de la population en changeant va avoir un impact sur l'aménagement urbain. On va voir apparaître plusieurs nouveaux quartiers résidentiels avec des habitations là, familiales, donc format bungalow surtout, qui vont être aménagés et ça va amener l'agrandissement, là, l'extension du territoire urbain, en particulier à Rouyn, où contrairement à Noranda, l'intervention des promoteurs immobiliers est déterminante, tandis qu'à Noranda, c'est la ville qui détermine l'ouverture de nouveaux quartiers, tandis qu'à Rouyn, c'est des promoteurs qui vont développer des nouveaux quartiers et même aménager les infrastructures, là, si on pense à Queduc, Égout, ainsi de suite. Là. Donc, il faut vraiment considérer là, l'attribution 66 à Rouyn-Noranda de ce statut de capitale administrative régionale là, comme un tournant décisif dans le développement économique, social et même culturel là, de la ville.
1: C'est toujours hyper intéressant de retourner dans le temps et dans l'histoire de Rouyn-Noranda. On va d'ailleurs le faire sans pause le mois prochain. Benoît Vaudricourt, qui est historien, merci d'avoir été avec nous encore une fois ce matin.

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3: Bon mercredi, ici Louis-Philippe Arnoirel. Alors que la rentrée scolaire débute cette semaine pour de nombreux enfants, des données de l'Institut national de santé publique du Québec montrent que la couverture vaccinale est restée stable. Après avoir observé une baisse de la vaccination chez les tout-petits durant la pandémie, on ne note pas de baisse additionnelle en 2023. Selon l'INSPQ, la couverture pour les vaccins dus à la rentrée en 2023 était de 78,3% chez les enfants de 7 ans contre 78,4% en 2021. Selon des experts, le Québec est dans une bonne posture, mais cela ne s'est pas réalisé sans effort. Toujours en santé, les hospitalisations d'enfants et d'adultes ayant utilisé des trottinettes électriques ont augmenté de près de 40% au cours de l'année écoulée. C'est ce qu'a constaté l'Institut canadien d'information sur la santé dans un rapport publié hier. Il y a eu 837 hospitalisations l'année dernière entre avril 2025 et mars 2026 contre 601 au cours de la même période l'année précédente. Les fractures ainsi que les traumatismes crâniens et cérébraux figuraient parmi les causes les plus fréquentes d'hospitalisation des utilisateurs de trottinettes électriques. En politique, l'élection partielle fédérale qui aura lieu lundi dans Chicoutimi-le-Fjord au Saguenay-Lac-Saint-Jean s'annonce serrée. Le verdict des électeurs pourrait bien refléter leurs préoccupations face au coût de la vie ainsi qu'à la guerre tarifaire. Selon les bloquistes et les conservateurs, l'anxiété causée par le président américain Donald Trump est moins centrale que durant l'élection générale de 2025. Les libéraux, bien au contraire, croient que l'incertitude économique face aux droits de douane fait résonner leur message. Et par ailleurs, le premier ministre de la Colombie-Britannique David Eby encourage le premier ministre Mark Carney à envisager des mesures non tarifaires en réponse à la guerre commerciale avec les États-Unis. Il a notamment cité la remise en question de l'achat prévu d'avions de combat auprès des États-Unis et l'expédition de charbon américain depuis un port de la Colombie-Britannique. C'est ce qui complète vos actualités Arsenal Média. Passez une bonne journée sur nos ondes.
4: À la météo, ça s'ennuage aujourd'hui avec 40% de risque d'averse au cours de l'après-midi. Il pourrait y avoir un peu de brouillard d'ailleurs ce matin, mais ce sera quand même confortable. Le maximum de 24, ressenti de 29 avec le facteur humidex. Et on en profite parce que demain, ça aura des allures d'automne ce jeudi-là avec des averses maximum seulement prévues à 18. On garde le 18 pour vendredi, mais cette fois avec du soleil pour l'instant. On est à 11 degrés.
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4: Bien sûr que ce matin, vous aurez votre question extrême dans le but de remporter 50$ chez Matelas de rêve. Je vous souhaite un bon réveil. Vous êtes dans On part ça de même édition de ce 26 août. On va également discuter avec Patricia Pinto de la Savonnerie Bombin des gros changements du côté de la savonnerie, dont un déménagement. Bien hâte de savoir où elle en est dans ses boîtes et son nouveau décor. Sébastien Lemire sera là également, député d'Abitibi-Témiscamingue pour la chronique politique au Showbiz. On va notamment revenir sur le décès de cette grande dame de la musique country, Dolly Parton, qui nous a quittés hier à l'âge de 80 ans. On va offrir d'ailleurs plusieurs de ses grands succès, mais d'abord les Backstreet Boys qui sont là sur Viva. Yeah!

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1: Au showbiz, évidemment, je me devais de revenir sur ce départ qui a fait énormément jaser et qui va continuer de faire arriver de partout les hommages. Je vous parle de Dolly Parton qui est décédée hier à l'âge de 80 ans après une carrière qui aura vraiment traversé près de 6 décennies. Sa famille a annoncé son décès hier et son équipe a depuis le confirmé qu'elle avait livré une courte bataille contre le cancer. Évidemment, Dolly Parton, c'est une voix qu'on reconnaît dès les premières secondes. Elle a une voix assez distinctive et elle a beaucoup de succès. Vraiment, il y a plusieurs de ses chansons qui sont devenues des classiques. Alors avant d'aller plus loin, on se replonge dans quelques-uns justement de ses plus grands succès.

Dolly Parton, c'est une très grande carrière aussi. Là, on parle de 10 prix Grammy, en plus d'un Grammy pour l'ensemble de sa carrière. Et Jolyn et I Will Always Love You ont toutes les deux été intronisées également au Grammy Hall of Fame. D'ailleurs, est-ce que vous saviez qu'I Will Always Love You, qu'on associe énormément à Whitney

Parton laisse aussi quelque chose qui dépasse largement la musique comme héritage. Elle avait lancé Imagination Library dans les années 90. C'est un programme qui offrait gratuitement des livres aux jeunes enfants et qui s'est étendu là, notamment au Canada. Je vous rappelle qu'elle avait 80 ans. Et puis, d'un monument de la musique country, on passe à une autre forme de musique, la musique traditionnelle. C'est plus près de chez nous. Vous le connaissez, le Festival de musique trad de Val-d'Or qui a lancé hier la programmation de sa 9e édition. Donc, ça va se dérouler du 4 au 8 novembre sous le thème « Les voisins débarquent ». L'idée, c'est de célébrer notre musique traditionnelle québécoise, mais aussi toutes les influences venues d'ailleurs qui l'ont façonnée, comme l'Acadie, les Îles-de-la-Madeleine, l'Irlande, l'Écosse, mais aussi évidemment les artistes de chez nous. Parmi les gros noms qu'on a annoncés, on va retrouver les Charbonniers de l'Enfer qui feront donc un arrêt à Val-d'Or le 6 novembre dans le cadre de leur tournée d'adieu. Michel Bordelot, membre du groupe, sera d'ailleurs porte-parole du festival. On retrouve également Mary Friends de la célèbre famille Leahy, les Rat Swamp, le duo écossais Archer Coates et Karen Cotterell, également Gros Hills, ainsi que des artistes là, de Rouyn-Noranda comme les Gringalets et Mystic Project. Donc, plusieurs activités qu'on connaît déjà vont revenir, dont la soirée de chansons à répondre, la veillée de danse calée, le midi trad dans 5 restaurants de Val-d'Or et évidemment beaucoup d'autres choses. Je vous invite à aller visiter le site web du Festival de musique trad de Val-d'Or pour avoir tous les détails de la programmation.

Dans un instant, Patricia Pinto de la Savonnerie Bonvin sera avec nous. On va également parler du Festival de musique émergente en Abitibi-Témiscamingue avec la directrice de la programmation pour en savoir un peu plus. Pour l'instant, Marc Dupré qui est là avec « Qu'est-ce que t'as fait de moi? » sur Viva. Bon milieu de semaine.

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13: À la météo, ça sent nuage aujourd'hui avec 40% de risque d'averse au cours de l'après-midi. Il pourrait y avoir un peu de brouillard d'ailleurs ce matin, mais ce sera quand même confortable. Le maximum de 24, ressenti de 29 avec le facteur humidex et on en profite parce que demain, ça aura des allures d'automne ce jeudi-là avec des averses maximum seulement prévues à 18. On garde le 18 pour vendredi, mais cette fois avec du soleil pour l'instant. On est à 11 degrés.
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0: début de journée sur les ondes de Viva. Ça s'en vient, la 24e édition du FME, le Festival de musique émergente en Abitibi-Témiscamingue. Ça se passe du 3 au 6 septembre prochain. Pour en parler ce matin, les responsables de la programmation, c'est Marilyn Lacombe qui est là. Salut Marilyn!
1: Salut!
0: Alors, responsable de la programmation, évidemment, je peux pas passer à côté de te faire parler de la programmation. Je sais qu'on pourra pas nommer tout le monde, mais encore une fois, cette année, ce sera très diversifié, je pense.
1: Oui, non, je pense qu'on suit un peu l'ADN du festival. Donc, l'UDC, vraiment un festival de musique découverte. Donc, beaucoup de nouveaux bands, des groupes qui n'ont jamais joué ici. Puis, effectivement, au ratisse large, il y en a pour tous les goûts. Il y a du metal, il y a du punk, il y a de la chanson, il y a du folk, il y a du country, il y a des bands du Québec, du Canada, du Japon, de la Suisse, de Belgique, de France. Donc, oui, on ratisse, c'est super large.
0: Et ce que je trouve intéressant du FME, c'est que ça se passe pas seulement en un lieu. C'est comme si vous preniez d'assaut à Rouyn-Noranda. Il y aura plusieurs endroits où on pourra apprécier les bands.
1: Oui, exactement. Donc, comme le site sur la 7e avenue revient, juste en face du théâtre. Puis après ça, donc on venait investir plein de petits lieux. Il y a le patio, il y a l'Agora des Arts. Cette année, on va être aussi dans le sous-sol de l'Agora des Arts, donc pour une première. Donc, un nouveau lieu à investiguer. Il y a le Paramount, il y a le théâtre. Mon Dieu, j'en oublie plein. Il y a la Facto, les Mousses, le QG. Donc, l'idée, c'est vraiment c'est de prendre le plus d'espace possible puis pour amener tous ces groupes-là en mode découverte.
0: Ouais, il y a des espaces où on peut faire aussi des découvertes gratuitement, notamment avec les 5 à 7. Est-ce que c'est important pour le festival de le rendre accessible comme ça?
1: Oui, puis tu sais, les 5 à 7, c'est vraiment souvent un premier tremplin pour des artistes de programmation qui en font vraiment à leur début. Donc, c'est des choses qui sont gratuites. L'idée, c'est vraiment justement de dire au public, prenez une chance, prenez un risque avec quelque chose que vous connaissez pas. C'est gratuit, donc il n'y a rien à perdre, à part peut-être faire une super belle découverte. Ouais. Donc, c'est vraiment un peu l'idée derrière ça. On passe la soirée avec ça, puis après ça, on finit soit en salle, soit sur le site extérieur.
0: Tout à l'heure, tu nous as dit qu'il y en aurait pour tous les goûts, là, tous les styles musicaux. Est-ce que tu peux nous nommer quelques noms pour nous donner un petit aperçu?
1: Oui, bien, si on continue dans les 5 à 7 gratuits, on a une soirée électronique avec Zéraïtna et Belladone. Donc, ça, on est plus dans musique expérimentale, musique électronique. Mantis qui va jouer à la Fracto aussi, chansons, folk, dans des rythmes un petit peu plus doux. On a Hélène Barbier puis Julie Rains pour les fans un peu plus de indie pop. Après ça, on a Chuck Violins avec Bar à Clou, qui est d'ailleurs un band local de Rouyn-Noranda, qui va faire une soirée punk. On a Écarlate qui est dans la chanson, donc ça va dans les deux opposés du spectre.
0: Ouais, absolument. Il y a Lou Adrienne Cassidy, Corias, Les Louanges, il y en a plusieurs d'autres comme ça. Je vous invite à aller visiter le site web. En terminant, Marilyn, je vais souligner que vous allez justement souligner le 100e anniversaire de Rouyn-Noranda. Pourquoi c'est important pour vous de faire un clin d'œil à cet anniversaire-là?
1: Oui, puis dans le fond, ça va être une super soirée. Donc, c'est la première fois depuis plusieurs années qu'on va faire quelque chose sur le site extérieur le dimanche. C'est un événement qui va être complètement gratuit avec De Salise, qui est une formation canadienne qui a joué à plusieurs reprises au FME, qui a vraiment un attachement avec le festival puis la ville. C'est le retour aussi de ce qu'on a appelé le Mix des Chefs, qui est un spectacle culinaire avec des DJ, des VJ et de la bouffe. Donc, un concept assez éclaté, puis ça va finir tout en rock et en punk avec Taxi Girls cette soirée. Donc, puis tout ça est gratuit.
0: Absolument. Donc, je vous invite à aller vraiment consulter le site web fmeat.org pour connaître toute la programmation, voir les billets. Il y a des passeports aussi. Puis vraiment, ne rien manquer du FME. Ça se passe du 3 au 6 septembre prochain du côté de Rouyn-Noranda. Marilyn, merci beaucoup d'avoir été avec nous ce matin.
1: Merci à vous.

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1: Ça fait un petit bout de temps qu'on lui a pas parlé. Très contente de la retrouver avec l'été qui tire tranquillement à sa fin. C'est Patricia Pinto de la Savonnerie Bombin qui est là. Salut Patricia!
2: Bon matin!
1: Ça n'a pas été reposant, j'ai l'impression, ces derniers temps pour toi, parce que là, vous préparez un déménagement de la savonnerie.
2: Effectivement, pour nos 20 ans, il y a des opportunités qui se sont présentées à nous, puis on les a saisies. Donc, on rajoute 600 pieds carrés à nos installations et on débarque au centre-ville.
1: Ouais, donc les gens vont peut-être avoir accès à vous plus facilement. Et là, plus grand, est-ce que ça veut dire plus de produits aussi? Est-ce que tu es là-dedans?
2: Tu me connais trop. Effectivement, on a déjà rajouté à notre gamme cet été deux nouveaux galettes douches, parce que les galettes douches, c'est vraiment ce qui est le plus populaire. Donc, on a sorti les galettes douches. On n'est pas sorti du bois, parce que c'est un peu ce qu'on filait cet été. Et aussi, toasté des deux bars, qui est aussi d'actualité.
1: OK. Puis, pour un déménagement comme celui-là, j'imagine qu'il y a beaucoup de choses à prévoir. Comment ça se passe, les préparatifs? Ça va se faire bientôt, là, je pense.
2: Oui, c'est tout prêt. Donc, la semaine prochaine, on en reparlera à notre prochaine chronique la semaine prochaine. Mais ce week-end, on est fermé samedi exceptionnellement. Donc, on va être ouvert en mode camping mercredi, jeudi, vendredi à l'horaire habituel. J'ai mode camping parce que le week-end dernier, on a déjà commencé à déménager nos légendaires murs de palette pour préserver la santé mentale de M. Bombin.
1: Et au cours de l'été, mis à part les préparatifs du déménagement, comment ça s'est passé du côté de la savonnerie? Est-ce que vous avez passé un bel été?
2: On a passé un super bel été, on a pété plein de roues et devine qu'est-ce qu'on a fait?
1: Je sais pas.
2: Des calendriers de l'Avent.
1: Ah, ben oui, j'oublie toujours qu'on est en mode Noël en permanence. Puis est-ce qu'on est prêt, Patricia? Est-ce qu'on
2: absolument,
1: va les avoir?
2: Puis on a pratiquement 80% de nos calendriers de pré-vendus.
1: OK.
2: Donc, c'est le temps de réserver en ligne, même si on est dans le brouhaha du déménagement. On va être prêt à expédier ça en septembre.
1: Bon, clairement, c'est moi qui est en retard, mais on s'en va vous voir du côté de la savonnerie qui va déménager et on vous en reparlera effectivement la semaine prochaine parce que vous allez célébrer ça en grand quand même, cette réouverture-là.
2: Absolument.
1: Je te laisse aller faire tes boîtes et on se reparle la semaine prochaine. Merci, Patricia.
2: Bonjour.

Dans un instant, on va s'informer avec les actualités nationales pour s'y rendre. Un classique de Luc de la Rochelière, c'est Amer America. Bon mercredi sur Viva.

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2: Bon mercredi, ici Louis-Philippe Arnoirel. Alors que la rentrée scolaire débute cette semaine pour de nombreux enfants, des données de l'Institut national de santé publique du Québec montrent que la couverture vaccinale est restée stable. Après avoir observé une baisse de la vaccination chez les tout-petits durant la pandémie, on ne note pas de baisse additionnelle en 2023. Selon l'INSPQ, la couverture pour les vaccins dus à la rentrée en 2023 était de 78,3% chez les enfants de 7 ans contre 78,4% en 2021. Selon des experts, le Québec est dans une bonne posture, mais cela ne s'est pas réalisé sans effort. Toujours en santé, les hospitalisations d'enfants et d'adultes ayant utilisé des trottinettes électriques ont augmenté de près de 40% au cours de l'année écoulée. C'est ce qu'a constaté l'Institut canadien d'information sur la santé dans un rapport publié hier. Il y a eu 837 hospitalisations l'année dernière entre avril 2025 et mars 2026, contre 601 au cours de la même période l'année précédente. Les fractures ainsi que les traumatismes crâniens et cérébraux figuraient parmi les causes les plus fréquentes d'hospitalisation des utilisateurs de trottinettes électriques. En politique, l'élection partielle fédérale qui aura lieu lundi dans Chicoutimi-le-Fjord au Saguenay-Lac-Saint-Jean s'annonce serrée. Le verdict des électeurs pourrait bien refléter leurs préoccupations face au coût de la vie ainsi qu'à la guerre tarifaire. Selon les bloquistes et les conservateurs, l'anxiété causée par le président américain Donald Trump est moins centrale que durant l'élection générale de 2025. Les libéraux, bien au contraire, croient que l'incertitude économique face aux droits de douane fait résonner leur message. Et par ailleurs, le premier ministre de la Colombie-Britannique David Eby encourage le premier ministre Mark Carney à envisager des mesures non tarifaires en réponse à la guerre commerciale avec les États-Unis. Il a notamment cité la remise en question de l'achat prévu d'avions de combat auprès des États-Unis et l'expédition de charbon américain depuis un port de la Colombie-Britannique. C'est ce qui complète vos actualités Arsenal Média. Passez une bonne journée sur nos ondes.
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3: La météo, c'est plutôt nuageux aujourd'hui. On a un 40% de risque d'averse tard cet après-midi. On a quand même des températures intéressantes. Maximum de 24, ressenti de 29 avec le facteur humidex. Des averses sont attendues la nuit prochaine avec un minimum à 15. Averses qui vont se poursuivre pour toute la journée de demain avec un maximum de 18. Mais on aura du soleil pour vendredi et samedi avec 18 et 21 degrés à atteindre respectivement. Pour l'instant, on est à 12.
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3: Sébastien Lemire, député d'Abitibi-Témiscamingue, sera avec nous ce matin. Je vais notamment lui parler de la situation avec les États-Unis, des négociations, comment ça va. C'est vraiment le sujet politique de l'heure, évidemment. Aussi, la question extrême pour un beau 50 $ à remporter chez Mata de rêve. On vous offre cette chance-là tous les matins. Si vous avez une bonne réponse, vous entrez dans mon tirage du vendredi. On va aussi revenir sur le décès de Dolly Parton qui nous a quittés hier. Elle avait 80 ans, donc je vais vous expliquer un peu sa carrière, revenir sur ses plus grands succès, aussi sur ses actions qu'elle a fait en dehors de la musique. C'était vraiment une femme généreuse, mais d'abord Justin Bieber est là.

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1: Showbiz. On showbiz, évidemment. Je me devais de revenir sur ce départ qui a fait énormément jaser et qui va continuer de faire arriver de partout les hommages. Je vous parle de Dolly Parton qui est décédée hier à l'âge de 80 ans après une carrière qui aura vraiment traversé près de 6 décennies. Sa famille a annoncé son décès hier et son équipe a depuis le confirmé qu'elle avait livré une courte bataille contre le cancer. Évidemment, Dolly Parton, c'est une voix qu'on reconnaît dès les premières secondes. Elle a une voix assez distinctive et elle a beaucoup de succès. Vraiment, il y a plusieurs de ses chansons qui sont devenues des classiques. Alors avant d'aller plus loin, on se replonge dans quelques-uns justement de ses plus grands succès.

Dolly Parton, c'est une très grande carrière aussi. Là, on parle de 10 prix Grammy, en plus d'un Grammy pour l'ensemble de sa carrière. Et Jolene et I Will Always Love You ont toutes les deux été intronisées également au Grammy Hall of Fame. D'ailleurs, est-ce que vous saviez qu'I Will Always Love You, qu'on associe énormément à Whitney Houston, ben c'est Dolly Parton qui l'avait écrite et enregistrée à l'origine. Et par la suite, Whitney Houston en a fait l'immense succès qu'on a connu dans les années 90. Dolly Parton laisse aussi quelque chose qui dépasse largement la musique comme héritage. Elle avait lancé Imagination Library dans les années 90. C'est un programme qui offrait gratuitement des livres aux jeunes enfants et qui s'est étendu là, notamment au Canada. Je vous rappelle qu'elle avait 80 ans. Et puis, d'un monument de la musique country, on passe à une autre forme de musique, la musique traditionnelle. C'est plus près de chez nous. Vous le connaissez, le Festival de musique trad de Val-d'Or qui a lancé hier la programmation de sa 9e édition. Donc, ça va se dérouler du 4 au 8 novembre sous le thème « Les voisins débarquent ». L'idée, c'est de célébrer notre musique traditionnelle québécoise, mais aussi toutes les influences venues d'ailleurs qui l'ont façonnée, comme l'Acadie, les Îles-de-la-Madeleine, l'Irlande, l'Écosse, mais aussi évidemment les artistes de chez nous. Parmi les gros noms qu'on a annoncés, on va retrouver les Charbonniers de l'Enfer qui feront donc un arrêt à Val-d'Or le 6 novembre dans le cadre de leur tournée d'adieu. Michel Bordelot, membre du groupe, sera d'ailleurs porte-parole du festival. On retrouve également Mary Friends de la célèbre famille Leahy, les Rat Swamp, le duo écossais Archer Coates et Karen Cotterill, également Gros Hill, ainsi que des artistes là, de Rouyn-Noranda comme les Gringalets et Mystic Project. Donc, plusieurs activités qu'on connaît déjà vont revenir, dont la soirée de chansons à répondre, la veillée de danse calée, le midi trad dans 5 restaurants de Val-d'Or et évidemment, beaucoup d'autres choses. Je vous invite à aller visiter le site web du Festival de musique trad de Val-d'Or pour avoir tous les détails de la programmation.

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1: 1-800-892-2462, 1-800-892-2462, c'est le numéro pour me texter votre future réponse à la question extrême que vous n'avez pas encore. Vous pouvez aussi participer sur la page Facebook de Viva, 50$ à remporter chez Matelas de rêve, je vous rappelle, tous les jours en jeu. Donc en fait, vous participez toute la semaine et on fait un tirage par semaine le vendredi. Donc voici la question de ce mercredi. 46% des gens se souviennent encore de ce détail de leurs années au secondaire. Lequel? 46% des gens se souviennent encore de ce détail de leurs années au secondaire. Lequel? Et je vous dirais que c'est plutôt en fin de secondaire là, que ça peut vraiment avoir lieu. Bonne chance.
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9: La météo, c'est plutôt nuageux aujourd'hui. On a un 40% de risque d'averse tard cet après-midi. On a quand même des températures intéressantes. Maximum de 24, ressenti de 29 avec le facteur humidex. Des averses sont attendues la nuit prochaine avec un minimum à 15. Averses qui vont se poursuivre pour toute la journée de demain. Avec un maximum de 18, mais on aura du soleil pour vendredi et samedi avec 18 et 21 degrés à atteindre respectivement. Pour l'instant, on est à 12.
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1: On le retrouve chaque mois pour faire le tour, bien sûr, de l'actualité politique. C'est le député d'Abitibi-Témiscamingue, c'est Sébastien Lemire qui est avec nous ce matin. Bonjour, Monsieur Lemire.
2: Bonjour Valérie, bonjour tout le monde.
1: Comment s'est passé l'été? Ça fait un petit bout de temps qu'on ne s'est pas parlé. Est-ce que ça a été occupé de votre côté?
2: Ben tout à fait, un été actif, sans nécessairement prendre de grands moments de pause, mais des moments terrain, rattraper des discussions avec les gens dans les différents coins de la région. Mais aussi, comme là, je suis présentement à Halifax, c'est la rencontre annuelle des membres des comités des comptes publics, donc où je siège pour représenter à la Chambre des communes, pour représenter le Bloc québécois, donc avec mes homologues là d'un peu partout à travers le Canada. Je suis, durant mon été aussi, allé faire un tour du côté de Sassy pour voir s'il y avait des synergies possibles pour développer l'agriculture, l'agroalimentaire de la région avec le nord du Québec en synergie. Donc, voir s'il y a des besoins, voir comment on peut pouvoir aider et donner des opportunités à nos producteurs agricoles là, de ce côté-là.
1: Évidemment, le sujet qui est sur toutes les lèvres, c'est toute la situation avec les États-Unis. Il y a eu beaucoup d'actions, notamment cette semaine. On en est où avec ces négociations-là?
2: Ben, on sait que les tarifs sont entrés en vigueur, donc Mark Carney n'a pas été capable de s'entendre avec Donald Trump essentiellement. Mais tu sais, tout ça apparaît aussi dans un contexte dans lequel il y a une enflure politique. Donald Trump a ses élections de mi-mandat, donc a l'obligation d'avoir des gains évidemment de son côté avant d'aller à ses élections. Mais c'est la même chose du côté canadien pour Mark Carney. Il a déclenché une élection partielle dans Chicoutimi-le-Fjord, où je vais aller faire un tour et où je vais retourner là, pour le jour J, qu'on nomme qui est la semaine prochaine, le 31. Mais il y a aussi le contexte des élections québécoises, dans lequel on va être en élection dans les prochains jours. Donc, tout ça fait en sorte qu'il y a des gains politiques qui influencent énormément la position. D'abord, moi, il y a quelque chose qui me satisfait. On a pas signer une entente qui allait sacrifier la gestion de l'offre. Mais il a fallu qu'on mette énormément de pression dans l'opinion publique, dans les médias, pour dire à Mark Carney, ne sacrifie pas d'abord sa propre parole parce qu'il a appuyé le projet du Bloc québécois pour défendre l'intégralité de la gestion de l'offre, mais parce que les producteurs de lait aussi sont sortis régulièrement. Parce que ce qu'on entendait, ce qui a été coulé, puis c'est souvent coulé volontairement par une partie négociatrice pour faire passer la pilule en douce, mais c'était que des éléments, l'accès aux tablettes allait être permis aux détaillants directement par les producteurs américains. Donc, c'est une façon directe de contourner et d'ébranler le modèle de la gestion de l'offre. Donc ça, nous, on s'y est opposé fermement, et là, on a mis dans la balance plusieurs éléments du côté du gouvernement de Mark Carney. Puis probablement, un qui a fait la différence, c'est quand Donald Trump est arrivé encore pour remettre en question des ententes sur l'industrie de l'automobile. Donc, on a laissé finalement les négociations au point mort. Et finalement, ben là, on essaye de sauver, moi, selon moi, là, sauver un peu la face en montrant que finalement, on s'est montré dur envers les Américains et on n'a pas d'entente, on s'est retiré de la table. Mais ça arrive dans un contexte qui est préélectoral. On veut obtenir des gains dans l'opinion publique. La réalité peut être tout autre dans 2 mois après ces élections-là. Donc, pour moi, il faut demeurer extrêmement vigilant. Mais pour l'instant, c'est une bonne nouvelle de ne pas avoir signé cette entente-là. Et ce qui doit être fait, et ça devrait être annoncé prochainement, c'est ce que réclame le Bloc québécois depuis plusieurs mois, c'est des soutiens directs aux entreprises, à nos PME, au niveau de subventions salariales, maintenir les expertises, mais aussi au niveau des liquidités. Donc, il y a différents programmes qui sont mis en place, tant du côté de Québec que d'Ottawa, pour soutenir notre économie en attendant qu'il se passe quelque chose de plus, disons, plus rationnel du côté des Américains. Donc, on ne signe pas une entente à rabais, on ne signe pas une entente qui est défavorable, mais on soutient notre économie en attendant que la tempête passe. Puis après ça, on est capable de vraiment se mettre dans une position gagnant-gagnant sans s'affaiblir, tant au niveau de notre culture, notre agriculture que notre économie dans l'ensemble.
1: Alors, on va continuer évidemment de suivre ça de très près. Merci beaucoup, M. Lemire. On se retrouve le mois prochain.
2: Avec grand plaisir. Merci, Valérie. Merci, tout le monde.

Quelle belle façon de terminer l'émission. Est-ce que vous avez chanté? Est-ce que vous faisiez Céline ou Garou? Vous êtes sur les ondes de Viva. Je vous donne la réponse à la question extrême. C'était pas facile ce matin. 46% des gens se souviennent encore de ce détail de leurs années au secondaire. Et je vous disais que ça arrive surtout en fin de secondaire parce que la bonne réponse était la voiture qu'ils conduisaient. La première voiture, hein, soit la voiture des parents ou encore la propre voiture des ados. Ça faisait vraiment fureur au secondaire. Ou encore celle de leurs amis. Donc, la bonne réponse, c'était les voitures de l'époque. Là-dessus, je vous souhaite de passer une belle journée. Il y a ma collègue Diane Simard qui va très bien s'occuper de vous pour la suite des choses. Nous, on se dit à demain. Bye-bye.

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un peu notre garde-robe. Oui, pour les enfants, là, on l'a fait. Mais est-ce que nous autres, on peut aussi avoir un petit morceau ou deux là, de temps en temps qui va repimper tout ça? Alors, je vais vous parler de la tendance pantalon pour la rentrée 2026. Et il y a vraiment une couleur qui s'impose comme étant le nouveau noir. C'est pas une couleur trop punchée, ça reste classique. Je suis sûre que vous allez aimer ça, puis ça s'associe super bien avec le rose poudré dont on parlait hier, qui est la grosse tendance au niveau des chandails, tout ce qui est accessoire également. Donc, on aura l'occasion d'y revenir et beaucoup de nouvelles aussi de nos artistes québécois, plein de nouveautés dans l'air. J'ai bien hâte de vous jaser tout ça aussi à travers de l'excellente musique comme Fouki qui est à venir, Keith Urban, et pour tout de suite, c'est Teddy Swims qui est là. 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

Vince Lemire avec Coup de tête dans Viva l'avant-midi. Vince Lemire qui nous a offert de la nouveauté cette semaine. Un tout nouvel extrait qui s'appelle « Où le vent nous mène ». Et cette chanson-là est disponible dès maintenant sur toutes les plateformes numériques. Et ça donne une idée du nouvel album de Vince Lemire. Ce à quoi ça va ressembler, parce que vous savez qu'il se situe quelque part entre les univers de Morgan Wallen, de Kane Brown également. Alors c'est toujours tellement inspirant. Vince Lemire qui est en train justement de préparer son nouvel album. Donc il prépare son troisième disque qui est attendu au début de 2027. Et cette chanson-là qu'il vient tout juste de publier, Où le vent nous mène, eh bien ça donne un peu le ton à ce nouveau disque qui est en préparation et on va surveiller ça pour vous autres, c'est bien certain, on vous tiendra certainement au courant. David Guetta s'invite avec Bébé Rexha sur I'm Good. À Viva!

0: 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UB40 à venir dans un moment à Viva.
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0: Salbarbe avec Gin à l'eau salée dans Viva l'avant-midi. Salbarbe qui s'en vient, hein, ça y est, en septembre prochain avec une toute nouvelle tournée. Là, ça part le 17 septembre. Et bien sûr, c'est pour présenter un nouvel album. Et on attendait la date de sortie avec beaucoup d'impatience, chose que Salbarbe nous a annoncé enfin hier. Alors, c'est à partir du 9 septembre qu'on pourra se procurer leur nouvel album qui se nomme « Ça veut rien savoir ». Alors, ce sera dispo sur les plateformes numériques dès le 9 septembre, mais en format physique le 11 septembre. Alors, deux beaux lancements pour Salbarbe, mais ils vont faire leur lancement officiellement là, le 9 septembre, et ça a l'air qu'on va pouvoir assister en ligne au lancement web de ce nouvel album-là. Alors, les détails seront disponibles sur les réseaux sociaux de Salbarbe dans les prochains jours. Salbarbe qui, justement, ont fait une méchante belle tournée des festivals partout au Québec et une petite incursion du côté de la France, entre autres le 14 juillet dernier, là, du côté des Francophonies de La Rochelle, devant 16 000 spectateurs, rien de moins. Alors, ils ont swingé la bacaise dans le fond de la boîte à bois du côté de la France aussi cet été. Alors, c'est peut-être le début d'une belle aventure pour Salbarbe qui va nous présenter ce spectacle-là partout au Québec. Donc, dans les prochaines semaines, ça part. Alyosha Schneider s'invite avec son petit bijou de chanson. Voici Ensemble à Viva.
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Dans les prochaines minutes, on va jaser de tendance pantalon à Viva. Mais dans les prochaines secondes, c'est Miley Cyrus qui s'invite et malheureusement, elle a perdu sa marraine hier parce que oui, la reine de la musique country, Dolly Parton, est la marraine de Miley Cyrus parce que le père de Miley, Billy Ray, était très ami avec elle. Malheureusement, elle nous a quittés hier en l'âge de 80 ans. La voici Miley Cyrus aux côtés de Mark Ronson sur Nothing Breaks Like a Heart à Viva.

0: s'empare des pantalons. Cet automne, l'aubergine s'impose comme le tout nouveau noir, alors ça reste classique. On peut l'agencer en rose poudré parce qu'on a vu hier que c'était la grosse couleur tendance pour la rentrée, que ce soit en chandail, en chaussures, en accessoires également. Et rose poudré et aubergine, ça marche. Le skinny jean également, ça reste un pantalon qui est un must pour la rentrée. Alors, un petit peu plus affilé là, au niveau de la cheville. On a le legging chic aussi qui est à porter. Et ça, j'adore ça au travail, le legging chic. On aime ça, tellement confortable. Le pantalon ballon également, belle tendance de la rentrée. Alors, pantalon ample qui a un élastique là, au niveau justement de la cheville. Alors, n'hésitez surtout pas. Puis de toute façon, oui, il y a la tendance, mais il y a le confort. Hein? Oui, ça, on l'aime. Alex Warren à venir dans un moment. 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

Hawaii à maison dans Viva l'avant midi qu'on retrouve sur leur tout dernier album, hein, La Cour des Grands, et leur ultime tournée bat toujours son plein. Il y a des dates jusqu'en décembre, mais après ça, là, c'est un chapitre clos pour Kain pour le moment. Alors là, c'est

on commence à avoir des pistes de solutions, là, comme le chanteur de Caen, Steve Veilleux, commence à être assez actif en solo sur ses réseaux. Et là, ben, je l'ai vu pas plus tard qu'hier dans les studios Opus. Donc, une photo de lui, guitare à la main, en studio, tout sourire. Puis, il a marqué une superbe première journée de studio. Un nouveau chapitre qui commence à s'écrire. Je vous en dévoile plus long par ici bientôt. Bon! On va s'abonner à cette page-là, Steve Veilleux, pour savoir comment ça marche. Merci beaucoup de choisir Viva. Voici K-pop Demon Hunters, Golden Aviva.

0: Fête de Grand Prix, sa relecture de Father on the Go avec Kevin Parent dans Viva l'avant-midi. Notre Francis de Grand Prix qui nous a offert il y a quelques jours à peine une toute nouvelle chanson, Besoin de se perdre, qui est disponible sur toutes les plateformes. Et vous savez que son nouvel album s'en vient. Hein? Le lancement est prévu le 1er octobre prochain. Et là, ben, il commence puis il continue d'annoncer des dates là, pour cette nouvelle tournée pour présenter ce nouvel album. Alors, la tournée s'appelle Si j'avais su. Ça commence très prochainement. fdegrandprix.com pour ne pas le manquer, le suivre évidemment. Puis allez écouter cette nouvelle chanson-là de cet artiste québécois qu'on adore. Une autre qu'on aime beaucoup, c'est Nathalie Imbruglia qui nous revient avec de la nouveauté le 4 septembre prochain, Algorithm. Alors on pourra s'offrir ce nouvel album-là qui sera dans les bacs, mais en attendant, elle s'en vient avec son classique Torn dans un petit instant. 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

de la musique, c'est certainement Viva que vous le retrouvez, ça c'est sûr, avec Wilson Phillips là, qui est dans les bacs dans un petit instant avec un magnifique classique. Vous voulez pas manquer ça. Aussi, la chanson qui a été déterminée par plusieurs comme étant la chanson de l'été. En tout cas, on va attendre habituellement. En septembre, on l'annonce pas mal, mais l'Allemagne n'a pas attendu. Là. C'est sûr que, boum, le saut est mis, c'est Die Die de Shakira et Burna Boy qui a été élue chanson de l'été 2026. Alors, ça s'en vient dans un petit instant à Viva. Mais juste avant, les trois accords s'invitent avec Cœur de pirate sur toujours les vacances. Ah oui, mais ici à Viva, c'est toujours les vacances, même si c'est la rentrée. Hein, tiens, là, attention, on va se le dire, les photos commencent à arriver. Alors, on est dans l'ère de la rentrée 2026. Je vous en souhaite une excellente à vous et à vos petits cocos, si c'est votre cas. Et je vous remercie beaucoup de choisir Viva l'avant-midi. Merci beaucoup. Je vous souhaite un bon milieu de semaine.

Excellent classique signé Wilson Phillips, Hold On, dans Viva l'avant midi. Diane Simard est là en place avec vous autres jusqu'à l'arrivée de votre lunch 80-90-2000 en compagnie des meilleurs. On enchaîne avec Claudel et I Lost My Baby.

0: Taylor Swift s'invite en musique dans les prochaines minutes à Viva. On aura également la toune du lunch servie par Cyndi Lauper. Et on apprend que l'icône lauréate de nombreux Grammy, Emmy et Tony Awards, sera honorée lors de la 46e édition hommage annuel à John Lennon qui va se tenir à New York le 21 novembre prochain. Et elle ne sera pas juste honorée en recevant le prix John Lennon Real Love 2026, mais elle va également interpréter des classiques de ses chansons préférées de John Lennon et des Beatles également. Elle a mentionné à ce sujet-là qu'elle était honorée de recevoir le prix John Lennon Real Love de cette année. Elle dit « John nous a tous inspirés et incités à œuvrer pour un monde meilleur. » Elle dit « Son message d'amour continue de résonner à travers le temps et elle dit, je suis reconnaissante de contribuer à célébrer sa vie. » Alors rien de moins et bien sûr que cet hommage-là lui est nettement mérité. Elle s'invite dans un moment avec True Colors. À Viva, restez là.
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Laisse pas tomber, là. Je suis avec vous autres jusqu'à l'arrivée du lunch 80-90-2000 à midi avec juste de la belle nostalgie, un super de beau montage en plus qui va commencer l'heure. Vous voulez pas manquer ça. Et pour ce qui est de King Melrose, il a été très actif cet été. Il s'est promené un peu partout avec sa tournée 2026-2027. Viens nous rejoindre. Et là, ben, il est

en novembre également, à ce que je vois, puis il va reprendre ça également le début 2027. Alors, suivez-le sur ses réseaux sociaux. Il est très actif, toujours très sympathique aussi de suivre King Melrose. À venir dans les prochaines secondes, Brandy et Monica, The Boy Is Mine. Rien de moins, parce qu'ici à Viva, c'est Viva la musique.

0: matin dans Viva l'avant-midi, elle qui est au repos forcé hein, des cordes vocales parce qu'elle a une blessure aux cordes vocales qui tarde à guérir. Alors malheureusement, elle est obligée d'annuler des spectacles de l'autre côté de l'océan parce qu'elle avait plusieurs dates à l'horaire. Malheureusement pour les fans français, ce sera partie remise pour Charlotte Cardin qui arrivait pourtant de bien se reposer. Hein. On avait vu un carrousel de photos. Elle était partie en Italie avec son amoureux Alyosha Schneider. Ça avait l'air d'être un voyage extraordinaire. Ben, ça a dû l'être. Hein? Alors, la Dolce Vita pour Charlotte Cardin. Mais là, elle doit s'offrir du repos parce qu'il n'y a pas d'autre chose à faire hein, quand les cordes vocales sont atteintes. C'est repos complet, pas juste de chansons, mais de voix aussi. Quand ça nous arrive, là, c'est bien dur avec des jeunes enfants. Hein? Tu vois tout plein d'affaires qui se passent et tu peux pas intervenir. T'interviens avec des gros yeux bien fâchés. C'est tout ce que tu peux faire. Elle a Langley à venir dans un petit instant avec sa plus récente Be Her. Un gros merci d'être là. Marshmello également est en réserve. Et la plus récente de Fred, Mademoiselle. Tout ça à Viva dans un moment.
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qui est le fun, parce que c'est ça, Viva. C'est vraiment pas compliqué. Et en attendant, eh ben, c'est moi qui ai le privilège d'être à la barre de Viva la Casa, en mode vacances, encore une fois cette semaine. Alors, on se retrouve à 16h en attendant que Patrick reprenne la place lundi de la semaine prochaine. Une nouvelle station également, Viva, sera... lancé, oui, la semaine prochaine. Ça aussi, on aura l'occasion de vous en parler dans le secteur de Lanaudière. On est bien excités. Alors, Diane Simard vous souhaite bon appétit. On se retrouve tantôt à 16h. On se laisse avec Dua Lipa et Houdini. Manquez pas le lunch 80-90-2000 dans un moment. 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
2: Pile en plein milieu de cette semaine de la rentrée, bon midi, bon lunch à Viva!
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2: Je me nomme Jerry Castonguay, je m'installe à mon pupitre de travail et je vous accompagne.
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2: L'automne arrive bientôt, je sais, ça fait mal la rentrée. On va dire la rentrée, OK? Il me semble que c'est moins douloureux. La rentrée vient avec des questionnements, le goût de renouveau. Peut-être que vous êtes en recherche d'emploi et j'ai un méchant bon truc pour vous, pour votre CV. Pour vrai, là, avant d'envoyer votre lettre de motivation et votre curriculum vitae, attendez que je vous en ai parlé dans maximum une quinzaine de minutes. Mais pour tout de suite, place à la musique des années 80-90-2000. What is Love de Hathaway s'en vient, mais pour tout de suite... Whitney Houston pour nous accompagner. On a la moitié de la semaine de parcouru déjà. Voici How Will I Know? À Viva!

0: Vous êtes en recherche d'emploi, vous voulez changer de carrière, c'est peut-être le bon moment de réviser votre CV, mais faut pas le faire n'importe comment, OK? Il y a une étude qui a été faite qui nous parle du format du CV le plus efficace pour décrocher des entretiens, OK? Selon la science, il y a un CV sur trois qui est sous format une colonne seulement, là, comme un gros bloc, une page, qui retient des entrevues. Donc, on en envoie trois, c'est sûr qu'on a une entrevue statistiquement parlant. L'autre façon de faire le CV, c'est à deux colonnes. À gauche, on a nos notre scolarité, nos engagements communautaires, etc. Puis à droite, on a notre expérience professionnelle. Ben ça, c'est la moitié. On parle de un retour sur sept. C'est quelque chose. Alors, on y va avec une colonne, la gang.
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8: C'est l'heure de la toune du bureau. Faites consulter vos collègues de travail avant la fin de l'émission puis envoyez un petit texto pour demain au 1-866-567-2346. Qu'est-ce que vous avez le goût d'entendre? Salut à la gang de Kubota, Victoriaville, MC Hammer, You Can Touch This, Aviva! 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

0: Dans l'univers showbiz en ce mercredi, évidemment, c'est sur toutes les lèvres Dolly Parton, la célèbre chanteuse et icône de la musique country, décédée le 25 août. C'est ce qu'on a appris. Donc, ça s'est déroulé hier, son dernier souffle. Elle qui est connue pour sa voix unique, son impact culturel, elle a touché des générations de fans à travers le monde et les hommages, oui, affluent de toutes parts. Autrement, il y a Nina Rosa qui va représenter le Canada aux Oscars avec son film. Une annonce qui a été faite hier aussi. Ça souligne vraiment l'importance de son œuvre dans le paysage cinématographique canadien. Le film a suscité l'intérêt à l'international. Déjà, ça met en avant des thèmes pertinents puis contemporains. La nomination de Rosa est un moment quand même assez important pour le cinéma canadien. Il va rester 15 candidatures. Le comité de sélection des Oscars va déterminer la courte liste pour les Oscars et normalement, ça se déroule au début de 2027. On a White Flag de Dido dans le lunch 80-90-2000 qui s'en vient au retour. À Viva!
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Diane s'en vient s'occuper de vos oreilles pour le restant de l'après-midi avant l'arrivée de Viva la Casa. Et je m'appelle Jerry Castonguay. On se retrouve demain dès midi pour encore de savoureux hits des années 80, 90, 2000. Bon mercredi après-midi à Viva. C'est Véronique Duquerre et Feel Happy.

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Bon mercredi tout le monde, c'est Ali Bombardi qui vous accompagne pour cet après-midi. Je tiens à dire et j'offre mes plus sincères condoléances à la famille et à l'entourage de la chanteuse Dolly Parton. J'ai su ça hier, qu'elle était décédée. Moi, j'en revenais pas, là. Tu sais, il y a des artistes en vie qu'on va écouter leurs chansons pendant plusieurs années, mais des artistes comme, pour moi, là, Céline Dion, elle va jamais mourir. Jamais, là. Tu sais, elle va tout le temps être éternelle, Céline Dion. C'est une éternelle. Il y a des artistes comme ça, puis Dolly Parton en faisait. Donc, j'offre mes plus sincères condoléances à toute la famille, puis aux proches, là. C'est vraiment une grosse perte, mais au moins, la musique, ça reste. Parlant musique, cet après-midi, on va pouvoir s'offrir les deux frères. Qu'est-ce que tu dirais? On a aussi, je parlais de Céline Dion, mais on va se l'offrir dans les prochaines minutes avec Bonjour, Pardon, Merci. Florida, Georgia Line, Always Gonna Love You dans les prochaines minutes. Mais sinon, on débute avec Teddy Swims, Mr. Know-It-All, à Viva la musique. Bon après-midi tout le monde et bon mercredi à Viva.

Timbaland continue de faire parler de lui. Cet été, il y a une vidéo de son spectacle en Pologne qui est devenue virale pendant Say It Right. Il a assuré seul ses célèbres « Hey » sur la voix enregistrée de Nelly Furtado. Là, c'est une participation qui est assez simple, mais livrée avec beaucoup, beaucoup d'énergie. Et maintenant, retour en 2007, à l'époque où Timbaland semblait produire un succès à chaque fois qu'il touchait un bouton. « The Way I Are » enregistré avec Kerry Hilson et D.O.E. Se trouve sur l'album Shook Value. Son rythme futuriste a fait danser toute une génération et fonctionne encore parfaitement aujourd'hui. On monte le son, voici Timbaland avec The Way I Are. À Viva la musique. 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

0: reviens.
1: Mumford & Son poursuit sa tournée nord-américaine. Même récemment, Jason Sudeikis a rejoint le groupe au Madison Square Garden pour chanter le thème de Ted Lasso. On découvre maintenant Here avec Chris Stapleton à Viva la musique.
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0: Imaginez courir un marathon complet et apprendre à l'arrivée qu'on vous a offert près de 675 mètres supplémentaires de manière gratuite. Et c'est ce qui est arrivé aux participants du marathon d'Edmonton le 16 août dernier. Après la course, il y a plusieurs coureurs qui trouvaient que leur GPS affichait une distance un peu trop généreuse. Fait que là, les organisateurs, ils ont dit, ben non, voyons, là, c'est correct, le parcours, il est bien correct. Après vérification, ils ont finalement reconnu une erreur. Un détour ajouté à cause de travaux près du pont Wellington n'avait pas été entièrement compensé ailleurs sur le trajet. Donc, résultat, le marathon et le semi-marathon étaient d'environ 675 mètres trop longs. Quelques pâtés de maison en prime, pas exactement le cadeau qu'on souhaite après avoir déjà couru 42 kilomètres. Et l'organisation s'est excusée et travaille avec Athlétisme Canada pour déterminer comment traiter les résultats, surtout pour les gens qui visaient une qualification au marathon de Boston. La prochaine fois, là, on apporte les chaussures et le ruban à mesurer la gang. Et moi, déjà, je suis pas capable de courir, là. T'imagines si on me disait, ouais, t'as fait ça de plus. Eh, j'aurais été en colère. On prend une courte pause et au retour, c'est Alex Warren qui nous offre Fever Dream à Viva la musique.
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L'excellente Katy Perry passe bientôt de la scène au grand écran. Dès le 2 septembre, son film-concert de Lifetime Tour, Live from Paris, sera présenté dans les cinémas et les salles IMAX de 70 pays. Filmé pendant deux spectacles à Paris, il comprendra aussi des images des coulisses. Et en attendant cette sortie là que tout le monde attend avec impatience, ben on retrouve Katy dans une collaboration qui sent encore la crème solaire. Daddy Yankee, Snow et Katy Perry avec le remix de Con Calma, Aviva la musique.

Est-ce que vous pensez changer votre couleur de cheveux pour la rentrée? Les tendances de l'automne 2026 sont sorties et bonne nouvelle, pas besoin d'une transformation extrême. Mais non, chez les brunes, le chocolat foncé, l'expresso et le châtain chaud sont très présents. Le but, c'est d'obtenir une couleur qui est riche, brillante et pleine de reflets. Si vous préférez les tons plus clairs, le bronze, c'est un mélange de brun et de blond. J'espère que je le prononce bien parce que c'est la première fois que j'entends ça, le bronze. Ainsi que le blond beige ou couleur miel, ça ressort également. Donc, ces couleurs sont plus douces et la repousse peut être moins visible lorsque les racines sont bien mélangées. Du côté des couleurs chaudes, le rouge cannelle, le cuivre doré, le reflet ambré font aussi partie des tendances. Le point commun, c'est des couleurs naturelles et plus faciles à entretenir. Mais tu sais, apporter une photo là, chez la coiffeuse, là, entre le chocolat, cannelle, miel et expresso, votre rendez-vous pourrait rapidement ressembler à une commande de café. Là. Puis, je sais pas pourquoi, ça m'a donné soif, là, cette affaire-là. Puis ça m'a vraiment donné faim. On prend une courte pause, j'allais manger, puis au retour, c'est Kesha avec TikTok.

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7: Bon mercredi, ici Caroline Beauregard. Voici vos nouvelles. L'inauguration officielle de la nouvelle place publique multifonctionnelle à Amos a eu lieu hier en fin d'après-midi. Ce nouvel aménagement a été conçu pour rassembler les citoyens. Il pourra accueillir les producteurs et les artisans lors du marché public d'Amos et permettra de créer et de diffuser de l'art et de la culture directement sur place. Et un gouvernement conservateur à Québec dirigé par Éric Duhaime réduirait l'impôt des entreprises de 59 % dans un premier mandat. En pleine guerre tarifaire avec les États-Unis, M. Duhaime propose de réduire graduellement le taux de l'impôt sur les revenus des sociétés pour le faire passer de 11,5 à 4,7 %. Selon le Parti conservateur, il s'agit d'une baisse de 59 % qui devrait alléger le fardeau fiscal des entreprises de 23 milliards de dollars. 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

Daniel Powder, sa plus récente chanson répertoriée, c'est Celebrate the Holidays. Ça a été lancé en octobre 2025. Et cette même année, son immense succès, Bad Day, célébrait déjà ses 20 ans. C'est une chanson qui avait passé 5 semaines au sommet du Billboard Hot 100 en 2006. Et même après 2 décennies, elle reste parfaite pour nous rappeler qu'une mauvaise journée finit toujours par passer. Voici Daniel Powder avec Bad Day à Viva la musique.

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On prend une courte pause et au retour, c'est Shakira et Bonaboy avec Dai Dai à Viva.

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Katrina Leskinich. Ça, c'est l'ancienne chanteuse de Katrina and the Waves. Elle a continué de faire danser le public. Là. Après avoir lancé Honey Lamb en octobre dernier, elle a poursuivi ses spectacles cette semaine avec la tournée Lost 80s Live. Elle sera à Phoenix vendredi, puis à San Diego et à Los Angeles durant le week-end, entourée de plusieurs artistes cultes des années 80. Des fois, à la radio, on nomme des chanteurs, chanteuses, puis on se dit « Je sais pas trop de qui tu me parles. » Ben là, vous allez comprendre et entendre la chanson culte de Katrina and the Waves avec Walking on Sunshine à Viva la Musique.

0: Hier, quand je suis parti du bureau, j'ai vu un gars avec une super de belle sacoche, puis je me suis dit, ben voyons, tu sais, ça, c'est la preuve que la sacoche, ça n'a pas de sexe. Donc, c'est pas juste les femmes qui doivent en porter. Non, non, les gars aussi peuvent en prendre. Et j'ai même fait mes recherches selon le musée allemand du cuir. Au Moyen-Âge, les pochettes et les sacs portés à la ceinture étaient d'abord utilisés par les hommes. Aujourd'hui, la sacoche pour hommes, ça revient vraiment en force là, sous forme de sac à bandoulière, un fourre-tout, sac de travail ou même petit modèle porté sur la poitrine. Forbes souligne que les grandes marques ont pleinement adopté la tendance et ça a été aidé par plusieurs personnalités. On peut voir Timothée Chalamet en portée, Pharrell Williams emporter, Harry Styles également. Puis honnêtement, les gars transportent aussi un portefeuille, ça transporte des clés, un téléphone, un chargeur, des lunettes. À tout mettre ça dans ta poche, là, dans tes poches même, tu sais, le pantalon finit par ressembler à un classeur à deux tiroirs avec plein de bosses, là. Donc non, la sacoche n'a pas de sexe, c'est pratique avant tout. Et monsieur, messieurs, là, vous n'aurez enfin plus besoin de demander à votre blonde de ranger vos clés dans la sienne. Vous allez en avoir une sacoche. On prend une courte pause et au retour, c'est Taylor Swift avec I Knew It, I Knew You. À Viva!
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2: Bon mercredi, ici Caroline Beauregard. Voici vos nouvelles. L'inauguration officielle de la nouvelle place publique multifonctionnelle à Amos a eu lieu hier en fin d'après-midi. Ce nouvel aménagement a été conçu pour rassembler les citoyens. Il pourra accueillir les producteurs et les artisans lors du marché public d'Amos et permettra de créer et de diffuser de l'art et de la culture directement sur place. Et un gouvernement conservateur à Québec dirigé par Éric Duhaime réduirait l'impôt des entreprises de 59 % dans un premier mandat. En pleine guerre tarifaire avec les États-Unis, M. Duhaime propose de réduire graduellement le taux de l'impôt sur les revenus des sociétés pour le faire passer de 11,5 à 4,7. Selon le Parti conservateur, il s'agit d'une baisse de 59 qui devrait alléger le fardeau fiscal des entreprises de 23 milliards de dollars. 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

Est-ce que vous trouvez que c'est important de manger en gang, manger avec vos collègues de travail, manger en famille, manger avec vos amis, peu importe? Parce que partager un repas, à ce qui paraît, ça fait du bien au moral et peut-être aussi au cerveau. Selon un article de la BBC, le World Happiness Report a analysé les réponses de plus de 150 personnes et celles qui mangeaient plus souvent avec d'autres rapportaient généralement une plus grande satisfaction de vivre et davantage d'émotions positives. Une étude japonaise menée auprès de 727 adultes âgés a aussi associé le repas pris seul à un volume plus faible dans certaines zones du cerveau liées à la mémoire. Mais là, il faut faire attention parce que ces études montre des liens, pas une cause directe. Et le conseil, ça reste simple. Quand c'est possible, invitez quelqu'un à manger, arranger le téléphone également. Même tu sais, un petit grilled cheese, là, ça goûte meilleur avec une bonne conversation, une bonne personne en sa compagnie, tant que l'autre apporte du dessert. Un grilled cheese après, un petit tarte aux citrouilles ou un petit sundae, là, ça fait du bien au moral. On est de retour en musique avec Enrique Iglesias, Balamos, à Viva la musique.

0: ces dumplings-là, ça se mange pas. Et il y a certains modèles qui devraient être plus restés dans les coffres à jouets. Là. Fait que si vous avez ça chez vous, ben, jetez ça. Il y a Amazon Canada qui a retiré de son site plusieurs imitations des populaires squishy dumplings après des inquiétudes concernant leur sécurité. Là, les petits jouets mous contiennent un gel qui peut s'échapper si leur enveloppe se déchire. Et il y a même Santé Canada qui dit avoir reçu 32 signalements entre le 23 avril et le 18 août. Il y a 4 qui mentionnait notamment une éruption cutanée, un mal de tête ou de la difficulté à respirer. Il y a l'agence qui précise qu'elle n'a pas encore confirmé de risque particulier et qu'elle poursuit son analyse, mais par prudence, là, vérifiez régulièrement le jouet. Si vous avez un jeune enfant qui joue avec un squishy dumpling, là, ben, vérifiez, ok, il est brisé, est-ce que ça coule? Parce que vous pouvez jouer avec, faut juste pas le jeter n'importe où puis le péter pour savoir ce qu'il y a dedans, là. Donc, les dumplings vont dans l'assiette ou dans le coffre à jouets, mais jamais dans le micro-ondes, s'il vous plaît. Ou même dans la bouche, faut faire attention. On prend une courte pause et au retour, c'est Benson Boone. 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À Viva!
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Pour être honnête avec vous, je n'ai pas de tatouage et jamais je vais en avoir. J'ai tellement peur de me faire de quoi que je vais regretter plus tard. Mais faut que je raconte une histoire qui montre qu'un tatouage, ça peut devenir beaucoup plus qu'un dessin. Au Canada, elle s'appelle Jessica Fletcher. Elle s'est fait tatouer un clavier sur le bras pour aider son fils, Hunter, qui a 11 ans, autiste non-verbal, à communiquer. Donc, Hunter utilise normalement une tablette, mais un jour, au restaurant, ben, l'appareil s'est tombé en panne, il n'y avait plus de batterie. Là, sa mère a dessiné l'alphabet sur une feuille. Et Hunter l'a retourné, a dessiné un clavier, puis il a tapé sa commande directement dessus. Là. Jessica a repris son idée en tatouage avec des lettres, des symboles, puis une touche « Je t'aime ». En le découvrant, ben là, Hunter a écrit « Maman », puis plus tard, il a dit « Je t'aime, maman ». C'est un petit clavier qui leur permet de rester connectés, même sans technologie, mais se faire tatouer un clavier pour aider son fils à communiquer. Je trouve ça tellement ingénieux et tellement beau, c'est fou. On est de retour en musique avec Miami Sound Machine, Conga, à Viva.

Après-midi, mon nom c'est Oli Bombardier. On se reparle un peu plus tard ce soir dans les hits Viva dès 18h. Mais dès 16h, dans les prochaines minutes, c'est Viva la Casa, votre retour à la maison. Finissons en beauté avec Duquin. Il n'y a plus rien qui presse. À Viva la musique. Bye bye tout le monde.

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10: Bonjour, ici Caroline Brogard. Voici vos nouvelles. La première ministre du Québec, Christine Fréchette, rencontrera jeudi matin la lieutenante gouverneure du Québec pour le déclenchement de la campagne électorale. Selon l'agenda de la première ministre, un conseil des ministres est prévu à 10h, après quoi Mme Fréchette doit rencontrer Manon Jeannotte, la lieutenante gouverneure. En vertu du système électoral québécois, le chef du gouvernement du Québec doit demander symboliquement au lieutenant-gouverneur de dissoudre l'Assemblée nationale pour déclencher la campagne électorale. S'il est élu, Québec solidaire s'engage à remplacer le montant versé aux parents pour les fournitures scolaires par un système d'achat groupé de fournitures par un centre gouvernemental, puis de distribution des fournitures aux parents. La co-porte-parole de Québec solidaire, Ruba Gazal, fait le pari que cela permettrait d'économiser 60 $ par année et par enfant, en plus de permettre aux parents de gagner du temps lors de cette période de l'année qui est particulièrement occupée. Bien que cette solution uniforme ait pour conséquence de soutenir financièrement des familles plus fortunées qui n'en ont pas nécessairement besoin, Mme Gazal estime qu'il est important qu'il n'y ait pas de stigmatisation dans les écoles envers les enfants qui bénéficieraient de telles mesures et d'autres pas. Et de son côté, un gouvernement conservateur à Québec dirigé par Éric Duhaime réduirait l'impôt des entreprises de 59% dans un premier mandat. En pleine guerre tarifaire avec les États-Unis, M. Duhaime propose de réduire graduellement le taux de l'impôt sur le revenu des sociétés pour le faire passer de 11,5 à 4,7. Selon le Parti conservateur, il s'agit d'une baisse de 59% qui devrait alléger le fardeau fiscal des entreprises de 23 milliards de dollars. 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
4: Je vous souhaite un excellent retour. Bienvenue dans Viva la Casa en mode vacances avec Diane Simard en place avec vous autres pour notre dernière semaine. Hein, parce que vous savez que notre rentrée Viva, ça se passe lundi qui s'en vient. On est bien excités parce qu'il y a beaucoup de nouveautés au programme également. Alors oui, on garde notre cadre parce que ça va super bien. Vous aimez beaucoup les émissions puis merci hein, de vos bons commentaires en plus. Mais on reste toujours à l'affût de s'améliorer également et c'est ce qui va se passer dès lundi. Des affaires vraiment cool là, qui vont vous plaire parce que ce sera le bonheur qui sera à l'avant-plan, ce sera le bien-être également, les voyages. On va voyager sans même partir de chez nous. C'est tellement amusant ça, c'est le fun au bout. Alors, il y a mon collègue Patrick Langlois qui a bien hâte de vous retrouver pour Viva la Casa dès lundi à 16h partout au Québec. Merci beaucoup de nous choisir et en plus, on est bien excités parce que il y a une nouvelle région qui va joindre la grande famille de Viva dès la semaine prochaine. Alors, les gens de Lanaudière pourront maintenant vibrer au son de Viva. On a bien hâte de vous présenter ça. On aura l'occasion de s'en jaser, c'est bien certain. D'ailleurs, ben des affaires à vous parler, moi, là, jusqu'à l'arrivée de vos hits Viva sur le coup de 18h. Alors, on va se parler, entre autres, de la rentrée, non pas des enfants, mais des parents, parce que nous autres aussi, on en vit une, là. Oui, la rentrée des enfants, c'est sûr, là, ça change un peu notre quotidien. Mais notre rentrée au travail aussi, on veut remettre des choses en perspective, on veut se revalider aussi. Alors, les conseils des experts là-dessus, j'aurai l'occasion de vous en jaser. Entre autres choses également, les hommages arrivent de partout concernant, évidemment, Dolly Parton, qui a certainement inspiré notre prochaine invitée, Ella Langley, qui est en ascension comme étant la vedette du country. Et elle fait juste des hits après Chasing Texas. C'est Be Her qui s'invite. Voici Ella Langley à Viva.

0: Stewart dans Viva la Casa en mode vacances. Lui qui, à peine deux semaines, a dû subir une opération au cœur. Je vous rassure, hein, c'était une intervention de routine qui consiste à la pose d'un stent coronaire. Mais sur son compte Instagram, il a quand même annoncé qu'il devait renoncer au reste de sa tournée qui devait s'étendre jusqu'en septembre aux États-Unis et au Mexique. Mais on dit qu'il se porte très bien et qu'il fait ses activités quotidiennes. Les hommages fusent de partout concernant Dolly Parton. On s'en parle dans un instant. Pour tout de suite, voici Gabriel Fredette à Viva.
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0: Céline Dion s'invite dans un instant dans Viva la Casa en mode vacances. Et comme plusieurs artistes, elle a rendu un vibrant hommage hier à Dolly Parton, la reine de la country qui s'est éteinte à l'âge de 80 ans. Alors Céline Dion a dit « Dolly, tu étais une lumière pure avec un cœur gentil et un esprit généreux. Nous allons maintenant manquer l'une des voix les plus joyeuses que le monde ait jamais connue. Merci pour la musique, le rire et l'amour que tu nous as donné à tous. Nous t'aimerons toujours. Repose en paix, Dolly. » Céline avec deux becs. Et elle n'est pas la seule. Shania Twain également a fait un hommage à Dolly Parton. On a vu passer aussi Taylor Swift. Bien sûr, Billy Ray Cyrus, le père de Miley Cyrus, parce que il avait décidé de prendre Dolly Parton comme marraine pour sa fille, tellement ils étaient proches. On a également des artistes de chez nous, hein, au Québec. Guylaine Tanguay qui dit qu'elle croyait qu'elle était éternelle. Paul Darèche dit qu'il se reconnaissait en elle. Isabelle Boulay également a jasé de Dolly Parton. Elle était littéralement dans l'émotion à la suite de cette annonce-là. Elle en a jasé, entre autres, à LCN. Elle dit qu'elle était prise d'une grande émotion parce que ça lui a fait penser à sa propre grand-mère, mais... Elle dit « C'était quoi les chances que je sois en studio avec Dolly Parton ?» Parce qu'elle chante sur « True Blue », une chanson qui figure sur l'album « Les grands espaces » d'Isabelle Boulay qui est paru en novembre 2011. Alors, on a ressorti une belle photo d'Isabelle et de Dolly Parton. Alors, elle a exprimé toute son admiration, évidemment, pour la reine de la country. Annie Blanchard, Maxime Landry, ils ont dit « C'est comme si on perdait un membre de la famille. Depuis qu'on est jeune, qu'on écoute sa musique, elle est toujours avec nous autres à chaque spectacle. Alors, son départ nous fait vraiment de la peine. Matt Lang dit également qu'on perd un gros morceau de la country qu'on vient de perdre, évidemment. Alors, toutes nos condoléances aux fans de Dolly Parton. Céline, elle s'en vient avec Alone à Viva dans un moment. 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

Teddy Swims dans Viva la Casa en mode vacances. Je sais pas pour vous, mais moi, depuis le début de la semaine, je vois passer là, des photos de rentrée. Alors, c'est parti, la rentrée des cocos. Mais qu'en est-il de la rentrée des parents? On en parle dans un petit instant à Viva. Pour tout de suite, voici Always. Bon milieu de semaine chez nous.

0: rentrée scolaire de nos cocos, nos plus jeunes, nos moins jeunes. Mais qu'en est-il de la rentrée des parents? Parce que nous autres aussi, on en vit une hein, quand on revient des vacances ou encore à la fin de l'été, quand tout revient un petit peu plus à la normale et que les jeunes reprennent l'école, justement. Alors, des conseils d'un psychologue du travail pour éviter le stress de la reprise. J'ai pigé ça dans le magazine Elle, puis je trouve ça bien, mais bien intéressant. Alors, revoir son rapport au temps. C'est ce qu'on dit. On dit que le stress de la rentrée vient souvent d'une mauvaise gestion du temps ou plutôt d'une pression à tout faire tout de suite. Alors, il faut se poser une vraie question. Suis-je en train de subir mon agenda ou de le piloter? Hein? Alors, dans le fond, pour reprendre le contrôle de ses affaires. Pas nier l'éventuelle perte de sens. Alors, on dit que le repos et le rythme apaisé des vacances favorisent souvent des réflexions intérieures très profondes, des instants de recul qui peuvent amener à questionner son parcours professionnel et ça rend des fois le retour au bureau un peu plus difficile. Donc, c'est un sentiment qui n'est pas une faiblesse, mais un signal. C'est ce qu'on dit du côté des experts. Il peut indiquer que le travail, soit qu'il n'y a plus de sens ou encore qu'il y a une surcharge qui est devenue chronique. Alors, des petites choses qu'il faut justement ajuster et pas hésiter à le faire, surtout. Alors, pour ne pas tout laisser tomber, il faut faire un petit ménage là, avec les RH, là, c'est pas mauvais, ça. Un petit meeting, mettons. Alors, recréer un lien avec ses collègues également. Alors, on dit que pour aborder plus sereinement la rentrée, il faut pas se focaliser seulement sur les dossiers en retard, mais il faut accorder aussi de l'attention au cadre de travail et aux petits éléments qui rendent nos journées plus plaisantes, justement, comme nos collègues. Alors, prendre un petit café, prendre le temps de partager un moment informel. On dit discuter des vacances, aussi des projets à venir. Évitez, quand vous rentrez, là, les objectifs irréalisables, puis même par la suite aussi. Parce que là, c'est souvent propice aux bonnes résolutions estivales quand on arrive de vacances. Mais là, calmez-vous, prenez le temps d'arriver. Hein? Pink à venir dans un moment à Viva la Casa en mode vacances. 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

Une des chansons qui a spiné pas mal cet été, hein? Scotch and Poche de Blue Jeans Bleu dans Viva la Casa en mode vacances et avec raison à part de ça. Alerte concours, je vous en parle dans un moment. Pour tout de suite, voici Brendan May et Gaviva.

0: 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Il s'invite avec son nouvel album ce vendredi. Alex Warren est à venir dans un moment. Viva, restez là. 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
15: Bonjour, ici Caroline Brogard. Voici vos nouvelles. La première ministre du Québec, Christine Fréchette, rencontrera jeudi matin la lieutenant-gouverneure du Québec pour le déclenchement de la campagne électorale. Selon l'agenda de la première ministre, un conseil des ministres est prévu à 10 heures, après quoi Mme Fréchette doit rencontrer Manon Jeannotte, la lieutenant-gouverneure. En vertu du système électoral québécois, le chef du gouvernement du Québec doit demander symboliquement au lieutenant-gouverneur de dissoudre l'Assemblée nationale pour déclencher la campagne électorale. S'il est élu, Québec solidaire s'engage à remplacer le montant versé aux parents pour les fournitures scolaires par un système d'achat groupé de fournitures par un centre gouvernemental, puis de distribution des fournitures aux parents. La co-porte-parole de Québec solidaire, Ruba Gazal, fait le pari que cela permettrait d'économiser 60 $ par année et par enfant, en plus de permettre aux parents de gagner du temps lors de cette période de l'année qui est particulièrement occupée. Bien que cette solution uniforme ait pour conséquence de soutenir financièrement des familles plus fortunées qui n'en ont pas nécessairement besoin, Mme Gazal estime qu'il est important qu'il n'y ait pas de stigmatisation dans les écoles envers les enfants qui bénéficieraient de telles mesures et d'autres pas. Et de son côté, un gouvernement conservateur à Québec dirigé par Éric Duhaime réduirait l'impôt des entreprises de 59% dans un premier mandat. En pleine guerre tarifaire avec les États-Unis, M. Duhaime propose de réduire graduellement le taux de l'impôt sur le revenu des sociétés pour le faire passer de 11,5 à 4,7. Selon le Parti conservateur, il s'agit d'une baisse de 59% qui devrait alléger le fardeau fiscal des entreprises de 23 milliards de dollars. 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
5: Êtes-vous du genre à organiser votre voyage autour d'un spectacle, d'un artiste ou encore d'un groupe que ça fait longtemps que vous voulez aller voir ou que vous êtes fan fini de cet artiste-là? Et puis là, ben, on va en profiter pour visiter la ville autour, aux alentours de la salle de spectacle. On va dormir là peut-être deux soirs, trois soirs, une semaine. Pourquoi pas deux semaines? Alors, c'est de plus en plus tendance. Je vais vous parler de l'essor, justement, du tourisme musical dans Viva la Casa en mode vacances. Encore ensemble pour la prochaine heure. Diane Smart est très heureuse de vous accompagner avec, entre autres, Shakira et Burna Boy qui s'invitent dans la prochaine heure. On aura aussi les trois accords avec Cœur de Pirate. William Deslauriers va lever son verre. Pourquoi pas à Bruno Mars qui, lui aussi, va passer. Mumford & Sons également sera là avec sa collaboration de Chris Templeton, c'est tellement bon. Stromae aussi dans les bacs. Heart s'en vient avec un méchant bon classique. Et là, on s'offre un artiste qui nous arrive avec de la nouveauté cette semaine. Très attendu, ce deuxième album d'Alex Warren, Wild Child, disponible après-demain. Le voici avec son hit Fever Dream. Merci beaucoup de choisir Viva. Bon retour et bon milieu de semaine chez nous.

bon classique de Heart. All I wanna do is make love to you. Un grand merci de choisir Viva. Ici, c'est Viva la musique. La courbe est faite pour vous faire triper. Et ça se poursuit avec la plus récente de Stromae avec Tove Lo. Voici des fleurs à Viva la Casa en mode vacances.

Ludovic Bourgeois, et que sera ma vie dans Viva la Casa en mode vacances? Eh bien, je peux un peu répondre à cette question-là, mon cher Ludovic. Je vais t'en parler un peu de ce que sera ta vie dans les prochains mois, du moins. Parce que vous savez que ça part, hein, le 3 septembre prochain, son spectacle Karaoké 90. Juste des chansons qui nous ont fait triper dans cette décennie-là. Et là, les répétitions vont bon train. Là, je vois ça sur ses réseaux. Là, c'est parti depuis le début du mois. Alors, on est en solide répétition pour ce show-là qui part déjà la semaine prochaine. Alors, c'est sûr que là, il y a de la fébrilité dans l'air. Aussi, on a appris cette semaine que Ludovic Bourgeois allait grimper sur la scène pour une prestation musicale lors de la cérémonie d'intronisation au Panthéon des auteurs-compositeurs canadiens de cette année. Ça se passe du côté de Toronto le 26 septembre prochain. On a appris également qu'Isabelle Boulay sera sur scène, Sarah Dufour aussi. Même le frère de Billie Eilish y sera. Et puis la formation de Tragically Hip sera intronisée, tout comme, entre autres, notre beau rock voisine. Et aussi, ben, Ludovic Bourgeois se lance dans un beau projet, hein, avec sa conjointe Olivia et ses beaux-parents. On a appris ça au cours de l'été, l'auto-construction d'une maison bigénérationnelle. Alors, vous pourrez suivre cette nouvelle aventure-là. On parle de 10 épisodes de 30 minutes à l'hiver 2027. Ça sera diffusé du côté de Casa. Hein, alors, bien occupé, mon cher Ludo, finalement. Mumford & Sons.

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Bruno Mars dans Viva la Casa en mode vacances. Dites-moi, est-ce que vous seriez du genre à regarder le calendrier de tournée de Bruno Mars et de faire en sorte d'aller voir à l'extérieur du pays pour joindre l'utile à l'agréable? C'est une grosse tendance qui se fait actuellement. Je vous en parle dans un petit instant. Pour tout de suite, voici William Deslauriers à Viva.

0: C'est très tendance d'aller voir un artiste qu'on aime à l'étranger et faire exprès pour adonner ça. Oui, on parle ici du tourisme musical, alors c'est vraiment, mais vraiment une grosse tendance. Ça, c'est quand la musique dicte l'itinéraire, littéralement, du voyage. Alors, on parle qu'on organise nos vacances outre-mer autour du concert d'un artiste, tout en profitant de la destination. Alors, c'est quelque chose de très, très in ces temps-ci. On appelle ça en anglais le gig tripping ou encore le tour tripping. Et c'est très, très, très actuel parce que même des fois, selon l'agence de voyage en ligne Expedia, par exemple, on a observé vraiment un volume de recherche d'hôtels multiplié par trois pour Munich, par exemple, immédiatement après l'annonce que Taylor Swift a fait pour ses dates européennes. Et là, on se dit que même souvent, c'est moins cher d'aller voir un artiste à l'extérieur du pays que de venir le voir chez nous. Bon, c'est sûr que l'hôtel à côté, les restos, tout ça, mais on joint vraiment l'utile à l'agréable. Ça devient comme la raison de voyager, d'aller voir le spectacle. Et on dit que les milléniaux et la génération Z génèrent à eux seuls 64% des revenus de cette niche touristique. Alors, c'est vraiment en vogue. C'est très actuel, très in de faire le fameux tourisme musical. Et je vous le dis, si vous voulez le faire autour de Shakira, elle s'installe à Madrid, en Espagne, là, à partir du 18 septembre jusqu'au 11 octobre prochain. Et en attendant, elle s'invite en musique avec Burna Boy sur Die Die. Restez là! 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
8: La cérémonie officielle de bienvenue des nouveaux arrivants de la localité de Radisson s'est tenue le samedi 25 juillet à la salle communautaire. 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

Les matins, ça commence avec la complicité de votre partenaire idéal, hein, c'est-à-dire Viva. Alors, on passe ça de même pour pas manquer notre émission matinale dès 6h, hein, demain matin. En semaine, ça se passe toujours chez nous à Viva. Voici Dua Lipa, This Walls.

Merci d'avoir choisi Viva la Casa en mode vacances. On se retrouve demain pour une dernière fois cet été parce que dès lundi, c'est le retour de Patrick Langlois. Alors, Diane Simard a bien hâte de vous retrouver là-dessus. Je vous souhaite une excellente soirée sur nos ondes. Manquez pas les hits Viva dans un moment à Viva.

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8: Bonjour, ici Caroline Brogard. Voici vos nouvelles. La première ministre du Québec, Christine Fréchette, rencontrera jeudi matin la lieutenant-gouverneure du Québec pour le déclenchement de la campagne électorale. Selon l'agenda de la première ministre, un conseil des ministres est prévu à 10 heures, après quoi Mme Fréchette doit rencontrer Manon Jeannotte, la lieutenant-gouverneure. En vertu du système électoral québécois, le chef du gouvernement du Québec doit demander symboliquement au lieutenant-gouverneur de dissoudre l'Assemblée nationale pour déclencher la campagne électorale. S'il est élu, Québec solidaire s'engage à remplacer le montant versé aux parents pour les fournitures scolaires par un système d'achat groupé de fournitures par un centre gouvernemental, puis de distribution des fournitures aux parents. La co-porte-parole de Québec solidaire, Ruba Gazal, fait le pari que cela permettrait d'économiser 60 $ par année et par enfant. 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
2: Mais dans des hits numéro 1, bon début de soirée tout le monde, vous êtes dans les hits Viva avec Oli Bombardier. Je suis très content d'être là avec vous. C'est comme votre rendez-vous pour chanter fort, monter le volume puis oublier un peu la journée qu'on a eue. Là. C'est pour décompresser. On commence avec un classique du rap des années 90 tiré du film Dangerous Minds et enregistré avec LV. Voici Coolio in the Gangsta Paradise en Viva, la musique.

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1: Train va lancer vendredi son 12e album Mad Dog in the Fog, tout en célébrant les 25 ans de Drops of Jupiter sur la route. Mais là, en attendant, les nouveautés, on revient avec l'un de leurs grands succès de 2003. Voici Train avec Calling All Angels à Viva la musique.

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1: Après la pause, on vous prépare un trio entre country québécois, pop et R&B. Vous allez pouvoir entendre Francis de Grandpré et Kevin Parent avec Father on the Go. Puis les Backstreet Boys avec une de leurs chansons qui est très, mais très célèbre pour faire lever le party avec Everybody. Mais au retour, on va commencer avec quatre voix qui savent exactement comment, ben, comment prendre leur place. Vous allez monter le volume. Croyez-moi, là, en vogue. Arrive avec My Loving, You're Never Gonna Get It, dans les hits vivants. Restez là, là.
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1: Après sa tournée d'adieu, il y a Cyndi Lauper qui a pas complètement quitté la scène, là. Elle a offert sa première résidence à Las Vegas ce printemps, puis un grand concert aux Bahamas en juin, et elle garde toujours la même énergie, là. Et maintenant, ben, place à l'un de ses plus grands classiques. J'ai juste entendu le piano, là, ça m'a donné un frisson. Un hymne pop qui traverse les générations et qui donne encore envie de monter le volume. Voici Cyndi Lauper avec Girls Just Want to Have Fun. À Viva la musique!

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1: Et voilà, c'est déjà la fin de notre rendez-vous. Merci d'avoir passé cette heure avec moi et d'avoir chanté dans l'autre ou dans la cuisine ou peut-être un peu trop fort au travail. Là. Je dirai rien à votre patron. Promis, ça reste entre vous puis moi. Gardez Viva avec vous parce que la musique, oui, elle continue. De mon côté, je vous souhaite une très belle fin de soirée, du repos, du plaisir, une bonne dose de musique. On se retrouve demain, même heure, dès 18h pour une autre édition des Hits Viva et encore plus de chansons qu'on aime. Hein? Prenez soin de vous. Merci d'avoir été là. Et bien, je vous dis encore une fois, bye bye et à demain.
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2: Ici Caroline Brogard, voici vos nouvelles. La première ministre du Québec, Christine Fréchette, rencontrera jeudi matin la lieutenante-gouverneure du Québec pour le déclenchement de la campagne électorale. Selon l'agenda de la première ministre, un conseil des ministres est prévu à 10 heures, après quoi Mme Fréchette doit rencontrer Manon Jeannotte, la lieutenante-gouverneure. En vertu du système électoral québécois, le chef du gouvernement du Québec doit demander symboliquement au lieutenant-gouverneur de dissoudre l'Assemblée nationale pour déclencher la campagne électorale. S'il est élu, Québec solidaire s'engage à remplacer le montant versé aux parents pour les fournitures scolaires par un système d'achat groupé de fournitures par un centre gouvernemental, puis de distribution des fournitures aux parents. La co-porte-parole de Québec solidaire, Ruba Gazal, fait le pari que cela permettrait d'économiser 60 $ par année et par enfant. 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